ils se tiennent la main. Ils ont peur de se perdre et se perdent pourtant. Et l'autre reste là.